0: Les filles, votre mère et moi, on va divorcer. Pleurez pas. Je sais que ça fait mal et que c'est difficile à comprendre. Je sais pas ce que votre mère vous a raconté, mais je vais vous expliquer ma version dans des mots que vous comprenez. Je vois que t'as une jolie poupée. C'est à toi, non?
1: Oui.
0: Dis-moi, tu l'aimes, ta poupée?
1: Oui.
0: Oui, tu l'adores?
1: Oui.
0: Ah oui, c'est bien normal. Et si je t'annonçais un jour que tu pourrais plus jamais jouer avec d'autres poupées que celle-là? Qu'est-ce que ça te ferait?
1: Je serais triste.
0: Tu serais triste? C'est sûr, parce qu'il y a un tas d'autres poupées dans ta chambre. Sauf que si tu joues avec les autres, tu pourras plus toucher à cette poupée-là. Même si celle-là veut plus jouer avec toi depuis un bout de temps. Au fond, vous vivez dans le déni. Il y a d'autres poupées qui te plaisent. Chaque année, il y en a des nouvelles sur le marché. Tu veux une hôtesse de l'air?
1: Ouais.
0: Ou bien une poupée serveuse légèrement grassouillette?
1: Ouais.
0: Ou encore une poupée qui est en fait la meilleure amie de cette poupée-là?
1: Oui.
0: Avouez que ça vous plairait?
1: Ouais.
0: Ou une avec laquelle vous jouez une fois et revoyez jamais?
1: Ouais.
0: Ou disons que votre ami joue avec une poupée un soir et il a besoin de vous pour que vous veniez vous occuper d'une autre poupée. Vous en aviez pas envie, mais vous dites oui parce que votre ami s'abuse et vous voulez pas rester là et laisser l'autre poupée toute seule.
1: Ouais.
0: C'est pour ça que votre maman et moi on divorce. La monogamie, ce n'est pas réaliste.
2: La monogamie, ce n'est pas réaliste.
0: Encore. La monogamie.

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C'est trop calme. 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

0: ans qu'on en rêve. Depuis Los Angeles. 4 ans de boulot, de sueur, de souffrance, d'espoir. Alors je vais parler, me trimballer à 200 km de Munich pour chaperonner un monde qui m'a demandé un autographe dans un train. Alors quoi, merde?
1: On peut pas le laisser comme ça tout de même.
2: Où est-il, exactement?
1: Près d'un village qui s'appelle Knussen.
3: On ne peut pas abandonner cet enfant. Vous avez déjà sauté en parachute?
1: Non, mais je peux essayer.
0: Qu'est-ce que vous déconnez là? Je peux essayer, elle va se péter les deux jambes en plus.

0: La petite jeune fille, là, derrière.
1: Vous y tenez un peu? Pas du tout.
0: À la folie?
2: Écoute, on va t'arrendre ta putain de mallette dans 24 heures.
0: Je ne marchande pas avec les gens que je tiens dans ma visée.
2: Écoute-moi bien, Rasputin. Quand tu seras devant moi, je vais taper tellement fort que tu vas te retrouver avec le trou du cul à la place des narines. J'ai dit 24 heures, tu sais compter?
0: J'espère pour vous que vous avez une bonne montre.

0: C'est parti.
1: J'ai peur.
2: Non, la stratégie est excellente.
1: C'est pas la stratégie qui m'inquiète, c'est le stratège.
2: Ça sonne.
1: Mettez-le au haut-parleur.
2: Espérons qu'ils n'ont pas encore consommé.
0: Chut.
2: Il y a peut-être mieux à faire.
0: Oh, chut.
3: Allô?
0: Pascal Menot?
3: Oui?
2: Il a la voix fatiguée. C'est pas un bon signe.
0: Oh. Pardon de vous déranger. Je vous appelle de la part de Jean-Paul Roussin.
3: Oui?
0: Il a tenté de vous joindre avant de prendre l'avion. Il avait un message urgent pour vous.
3: Je vous écoute.
0: Brochant est au courant.
3: Quoi?
0: Pierre Brochant, il est au courant pour sa femme, il arrive chez vous pour tout casser.
2: Bravo, François, bravo.
3: Qui est à l'appareil?
0: Vous ne me connaissez pas, je suis un ami de Jean-Paul Roussin, il m'a dit de vous dire que Brochant arrivait et qu'il n'était pas seul. Il a trois de ses copains avec lui et ils sont très costauds.
3: Mais il est malade ce type, je suis pas avec sa femme.
0: Vous n'êtes pas avec Madame Brochant?
3: Mais non, elle s'est décommandée.
0: C'est pas ce que Roussin m'a dit. Lui, il m'a bien dit, il est avec Madame Brochant.
3: Mais pas du tout, je suis avec la femme de mon contrôleur fiscal. Un connard qui me persécute depuis des mois. Je suis en train de sauter sa femme. Je ne suis pas du tout avec Madame Brochant.
4: Est-ce que je peux utiliser votre téléphone, s'il vous plaît?
5: Mais je vous en prie.
4: Je faisais des courses du côté des Champs-Élysées cet après-midi. Et je lui ai dit, Charlotte, ça t'ennuie de porter ce formulaire au bureau de Monsieur Menot. Et voilà le résultat. Bonsoir, Monsieur Menot. Voulez-vous être assez aimable pour me passer Madame Cheval, je vous prie? Vous m'avez parfaitement reconnu, Monsieur Menot. Je vous vois demain matin à 9h, comme d'habitude. Et on reprend tout depuis le début. Et maintenant, passez-moi ma femme, je vous prie. Charlotte, non, ne m'explique rien. Je veux que tu quittes cet endroit immédiatement, tu m'entends? À la seconde. Comment? Bah, bien sûr que tu te rhabilles, évidemment que tu te rhabilles.

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1: Il est 6h.
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0: C'est bien au monsieur anglais du sixième que j'ai l'honneur de parler.
1: Oui.
0: Je suis à bout, monsieur. Qu'est-ce qui se passe chez vous?
1: Il se passe que je vous emmerde, monsieur. Vous, votre affreux boudin de femme et votre sale chat.
2: Oh!

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0: ado de 15 ans a été mis en examen. Il projetait d'attaquer des élèves de son ancien établissement et avait même réuni du matériel pour passer à l'acte, Samuel Wagon.
1: Oui, les policiers ont retrouvé d'abord deux couteaux et une tenue militaire dans sa chambre, mais aussi une chaîne en métal qui devait servir à cadenasser les portes de son ancien établissement dont il avait été exclu et où il prévoyait de poignarder un maximum d'élèves sans distinction. Le jeune homme est décrit par le journal Le Monde comme fasciné par les tueries de masse aux États-Unis. Il aurait aussi été marqué par le lynchage du militant identitaire Quentin Derank, battu à mort par des membres de l'ultra-gauche en février dernier à Lyon. Une information judiciaire a été ouverte pour association de malfaiteurs terroristes criminels.
0: Le lycéen a été placé sous contrôle judiciaire, contrairement aux réquisitions du parquet national antiterroriste qui avait demandé sa détention provisoire. Dans l'actualité également, un rassemblement contre la vie chère. Ce matin à Marseille, une manifestation aux allures de test pour les Gilets jaunes qui espèrent une résurgence du mouvement face à la hausse des prix du carburant. Le gouvernement exclut pour le moment tout blocage des prix ou baisse de la fiscalité, mais envisage de faire évoluer la prime grand rouleur. Elle pourrait augmenter ou être élargie à un plus grand public, selon les informations de BFM TV. Autre manifestation aujourd'hui, des marches pour dire non au permis de tuer. Elles sont organisées dans des dizaines de villes en France à l'appel d'organisations de gauche pour protester contre la loi riposte et notamment l'introduction d'une présomption de légitime défense pour les forces de l'ordre. Et si vous profitiez du week-end pour aller visiter un site remarquable près de chez vous, les Journées européennes du patrimoine reviennent pour une 43e édition. Près de 18 500 lieux à découvrir aux quatre coins de la France. Mais au-delà des grands châteaux, la Fondation du patrimoine sensibilise aussi les visiteurs à pousser la porte de sites un peu moins connus. Un enjeu capital pour son directeur général, Alexandre Duglaris.
2: Les Journées européennes du patrimoine, c'est la grande fête des journées portes ouvertes. Il y a énormément de sites, y compris des sites qui ne sont pas ouverts le reste de l'année, qui peuvent être visités. Et donc, c'est l'occasion de le découvrir. Tout l'enjeu, c'est précisément d'orienter les visiteurs vers de nouvelles destinations, vers de nouveaux sites à découvrir. C'est l'idée d'aller découvrir toutes ces petites merveilles, toutes ces petites pépites du patrimoine. Parce que si on veut continuer à encourager la découverte du patrimoine, en tout cas, c'est notre objectif à nous, à la Fondation. Si on veut continuer à promouvoir cette découverte et cette connaissance du patrimoine, eh ben, il faut peut-être orienter aussi les gens vers des sites moins connus, mais qui ont pour certains évidemment un intérêt majeur pour garantir sa pérennité et sa transmission.
0: L'année dernière, les Journées du patrimoine avaient attiré plus de 12 millions de visiteurs, un public dont le soutien financier a permis de récolter des millions d'euros pour restaurer des centaines de petits édifices locaux en danger. Parmi eux, de nombreuses églises, leurs cloches sonneront d'ailleurs pendant 7 minutes à 10h vendredi prochain partout en France pour annoncer l'arrivée de Léon XIV. Le pape est attendu pour une visite historique de 4 jours dans l'hexagone de Paris à Metz en passant par Lourdes. À la page des sports du foot, après la victoire de Monaco hier soir face à Lens, la 5e journée de Ligue 1 se poursuit à 17h15 avec Paris FC Strasbourg. À suivre également ce soir, Angers 3, Le Mans, Lorient, Toulouse, Le Havre et Lyon-Rennes avant le classique OM-PSG demain soir au Vélodrome. Et puis du rugby avec la 3e journée du top 14 ce week-end. Parmi les affiches, Vannes-Toulouse, le champion de Pro D2 face au champion de France en titre. Si le RC Vannes a mis les

0: Et Zola. Il est verboten aussi.
1: Bien. Zola aussi verboten.
2: Brecht.
1: Verboten.
2: Hemingway.
1: Verboten.
2: Freud.
1: Verboten.
2: Hitler.
1: Verboten. Nein, das ist mein Kampf.
0: Juif vous êtes.
1: Juif vous avez l'air.
0: Faut mettre l'adjectif à la fin, pas au début.
2: Was?
0: On dit pas juif vous avez l'air, mais vous avez l'air juif. Si je vous dis con vous avez l'air, c'est pas français. C'est juste, mais c'est pas français.

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0: Dis-moi, tu l'aimes ta poupée ?
1: Oui.
0: Oui, tu l'adores ?
1: Oui.
0: Ah oui, c'est bien normal. Et si je t'annonçais un jour que tu pourrais plus jamais jouer avec d'autres poupées que celle-là ? Qu'est-ce que ça te ferait ?
1: Je serais triste.
0: Tu serais triste ? C'est sûr, parce qu'il y a un tas d'autres poupées dans ta chambre. Sauf que si tu joues avec les autres, tu pourras plus toucher à cette poupée-là. Même si celle-là veut plus jouer avec toi depuis un bout de temps. Au fond, vous vivez dans le déni. Il y a d'autres poupées qui te plaisent. Chaque année, il y en a des nouvelles sur le marché. Tu veux une hôtesse de l'air ?
1: Ouais.
0: Ou bien une poupée serveuse légèrement grassouillette ?
1: Ouais.
0: Ou encore une poupée qui est en fait la meilleure amie de cette poupée-là ?
1: Oui.
0: Avouez que ça vous plairait ?
1: Ouais.
0: Ou une avec laquelle vous jouez une fois et revoyez jamais ?
1: Ouais.
0: Ou disons que votre ami joue avec une poupée un soir et il a besoin de vous pour que vous veniez vous occuper d'une autre poupée. Vous en aviez pas envie, mais vous dites oui parce que votre ami s'abuse et vous voulez pas rester là et laisser l'autre poupée toute seule.
1: Ouais.
0: C'est pour ça que votre maman et moi, on divorce. La monogamie, ce n'est pas réaliste.
2: La monogamie, ce n'est pas réaliste.
0: Encore.
2: La monogamie.

0: Bonjour, bonjour à tous. Il projetait une attaque terroriste contre son ancien lycée. Un ado vient d'être mis en examen et placé sous contrôle judiciaire dans le Rhône. Un attentat sur fond d'idéologie raciste et inspiré des tueries de masse aux États-Unis. La 43e édition des Journées du Patrimoine. Ce week-end, plus de 18 000 sites ouvrent leurs portes partout en France. Des lieux parfois insolites, mais aussi moins connus du grand public. Et puis le champion de Pro D2 face à celui du top 14, Vannes, reçoit ce soir le Stade Toulousain. Un projet d'attentat aux inspirations d'ultra-droite déjoué dans un lycée du Rhône. Un ado de 15 ans a été mis en examen. Il projetait d'attaquer des élèves de son ancien établissement et avait même réuni du matériel pour passer à l'acte, Samuel Wagon.
1: Oui, les policiers ont retrouvé d'abord deux couteaux et une tenue militaire dans sa chambre, mais aussi une chaîne en métal qui devait servir à cadenasser les portes de son ancien établissement dont il avait été exclu et où il prévoyait de poignarder un maximum d'élèves sans distinction. Le jeune homme est décrit par le journal Le Monde comme fasciné par les tueries de masse aux États-Unis. Il aurait aussi été marqué par le lynchage du militant identitaire Quentin de Ranc, battu à mort par des membres de l'ultra-gauche en février dernier à Lyon. Une information judiciaire a été ouverte pour association de malfaiteurs terroristes criminels.
0: Le lycéen a été placé sous contrôle judiciaire, contrairement aux réquisitions du parquet national antiterroriste qui avait demandé sa détention provisoire. Dans l'actualité également, un rassemblement contre la vie chère. Ce matin à Marseille, une manifestation aux allures de test pour les Gilets jaunes qui espèrent une résurgence.

0: travailler sur nous-mêmes. À s'améliorer, on maîtrisera peut-être plus de choses qu'à regarder Toulouse quand même. Je me souviens de Toulouse au Vélodrome avec une équipe entre guillemets B. Là, je préfère pas parler de Toulouse, j'ai énormément de respect pour eux, etc. Mais là, tout a été dit sur eux et enfin, quand tu vois leur effectif, les rotations, enfin, non, pas de réponse à ça.
1: Van Toulouse, c'est ce soir à 21h. Avant ça, plusieurs affiches à suivre aujourd'hui, notamment Castres-Toulon, Bayonne-Clermont ou encore La Rochelle. Shell Racing. Voilà pour l'info. Excellent après-midi à tous.
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0: Bonjour à tous. Emmanuel Macron est arrivé à Saint-Pierre-et-Miquelon, sa première visite présidentielle sur ce territoire depuis son élection en 2017. Le chef de l'État doit notamment accueillir aujourd'hui le Premier ministre canadien Mark Carney. Emmanuel Macron qui a rappelé dès son arrivée que cet archipel était bien français suite aux dernières sorties de Donald Trump, le président américain justement, qui est rentré hier soir à Washington car la situation continue de se dégrader au Moyen-Orient. Les États-Unis redoutent une escalade rapide dans la région face aux attaques des Houthis du Yémen contre l'Arabie Saoudite. Donald Trump devait passer tout le week-end dans sa résidence présidentielle de Camp David. Toujours à l'étranger, nouveau dimanche décisif pour le chancelier allemand Friedrich Merz avec deux nouveaux scrutins régionaux. Deux semaines après la victoire du parti d'extrême droite Alternative pour l'Allemagne en Saxe-Anhalt, l'AFD pourrait encore progresser dans ces régions. Retour en France avec ce rendez-vous à 14h sur la place de la République à Paris. Manifestation contre le permis de tuer ou la présomption d'usage légitime des armes pour les forces de l'ordre. Rassemblement sous haute surveillance. Le ministre de l'Intérieur demande au préfet et aux responsables des forces de sécurité intérieure une particulière vigilance. D'autres rendez-vous étaient prévus partout en France ce week-end. L'archevêque de Paris défend la messe géante du pape Léon XIV qui aura lieu samedi prochain sur la place de la Concorde. La République laïque permet l'expression publique de tous les cultes, selon Monseigneur Laurent Ulrich, dans un entretien accordé à la Tribune dimanche. Le sport avec du rugby, déjà une victoire difficile hier soir pour le Stade Toulousain en top 14. 29-23 contre le RC Vannes sur la pelouse du Roazhon Park de Rennes. Dans les autres résultats, Lyon a battu Pau, 51-25, victoire du Racing 92, 20-10 face à La Rochelle. Et puis Bayonne a battu Clermont, 46-24. Ce soir, Bordeaux-Bègles accueille le Stade français à 21h05. Et puis les championnats du monde de cyclisme sur route débutent aujourd'hui à Montréal, au Canada. Deux rendez-vous pour commencer avec les contre-la-montre femmes et hommes à partir de 15h. Très belle matinée.
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0: crois que c'est la dysenterie.
1: Pourquoi t'appelles pas ça la chiasse?
2: Ah, parce que la chiasse, ça veut dire la courante. Ça veut dire la pétoche. La dysenterie, c'est technique. C'est dans les manuels.
0: Tu serais pas un peu con, toi, des fois?
3: Garde à vous! Quand on s'adresse à un supérieur, on prend la position réglementaire. Et l'on nomme le dit supérieur par son grade. Vous seriez pas un peu con, des fois, sergent au gagneur?
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0: T'as vu ça? Ils bossent comme des dieux, ces mecs.
1: Très bien, mais dépêche-toi de les payer. Je te jure, je préfère encore les tuer.
0: Super. Attends. Y'a pas de fermeture éclair?
1: Quoi?
0: Oh non, ils ont oublié les fermetures éclair, je le crois pas. Non, t'as oublié la fermeture éclair.
2: T'as pas dit Jeep?
1: Qu'est-ce qu'il dit là?
0: Non, je sais pas, attends. La fermeture éclair, tu l'as oublié?
2: T'as pas dit Jeep? Donner argent?
0: Non, pas argent. Il me faut le zip, tu comprends ça?
2: T'as pas dit Jeep?
0: Non, attends, y'a pas besoin de dire zip. C'est normal qu'il y ait un zip sur un blouson, ça a toujours un zip, c'est normal.
2: T'as pas dit Jeep?
0: Arrête de me prendre pour un con, hein.
2: Donner argent?
0: Il faut les zip pour ce soir. T'as compris? Capichi?
1: Attends, Eddy, y'en a un qui me regarde bizarrement, alors donne-leur ce qu'ils veulent pour les zips en ce cas, d'accord?
0: Non, mais pas question, je vais pas me laisser enculer, non? Non, dis donc, ouais. J'ai tout mis dans cette affaire, moi.
1: Tu nous fais chier, Eddy, donne-leur ce qu'ils demandent et on se casse.
2: C'est quoi là? Ton quoi là? Argent! Donnez argent!

0: Comment ça? Qu'est-ce que je compte faire? Ce que je dois faire est déjà fait. Les barrages, les indiques, les rafles. On a fait des descentes dans tous les meublés, les villas inhabitées. On interroge les maniaques.
1: Quand tu réponds ça aux familles, on t'a jamais claqué la gueule?
0: Je ne négocierai jamais, tu entends? Jamais avec les kidnappeurs. Des fois, ça t'arrange que ce soit un flic honnête, des fois non. Ben tant pis.
1: Tu ne raisonnes plus, je te comprends. Tu foutrais tout notre plan en l'air pour récupérer ta fille. Je répète, je te comprends.
2: Et tu es prêt à me couillonner à la première occasion?
0: Oh là là, oui, pas seulement toi. La casquette du préfet, le portefeuille du ministre, tout, tout va y passer, t'entends? Tout, si ça peut m'aider à retrouver Charlotte. Je ne peux pas entendre des conneries pareilles. Monsieur le divisionnaire, merde à la fin! Si les ravisseurs entrent en contact avec vous, je vous donne l'ordre.
1: Bah, tu sais où tu peux t'écarrer.

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c'est trop calme. J'aime pas trop beaucoup ça. Je préfère quand c'est un peu trop, plus moins calme.

0: tourne en rêve. Depuis Los Angeles, 4 ans de boulot, de sueur, de souffrance, d'espoir. Alors je vais parler me trimballer à 200 km de Munich pour chaperonner un môme qui m'a demandé un autographe dans un train. Alors quoi, merde?
1: On peut pas le laisser comme ça tout de même.
2: Où est-il, exactement?
1: Près d'un village qui s'appelle Knussen.
2: On ne peut pas abandonner cet enfant. Vous avez déjà sauté en parachute?
1: Non, mais je peux essayer.
0: Qu'est-ce que vous déconnez là? Je peux essayer, elle va se péter les deux jambes en plus.

il y a bientôt 10 ans. Le chef de l'État doit notamment accueillir aujourd'hui le Premier ministre canadien Mark Carney. Emmanuel Macron qui a rappelé dès son arrivée que cet archipel était bien français suite aux dernières sorties de Donald Trump. Le président américain justement qui est rentré hier soir à Washington car la situation continue de se dégrader au Moyen-Orient. Les États-Unis redoutent une escalade rapide dans la région face aux attaques des Houthis du Yémen contre l'Arabie Saoudite. Donald Trump devait passer tout le week-end dans la résidence présidentielle de Camp David. Dernier jour pour participer à la consultation citoyenne « Vieillir en France aujourd'hui et demain ». Elle avait été lancée par le gouvernement fin juillet en vue de préparer la conférence nationale sur l'autonomie. Elle porte sur 5 grands thèmes comme le vieillissement en bonne santé ou encore l'évolution des EHPAD. En foot, suite et fin de la 5e journée de Ligue 1, Auxerre-Brest à 15h et Nice-Lille à 17h15. Ce soir, le classique entre Marseille et le PSG à 20h45 au Vélodrome. Et puis, dernières heures pour en profiter, 43e édition des Journées européennes du patrimoine ce week-end, qui mettent à l'honneur le patrimoine en péril et le patrimoine de la photographie cette année. Très belle fin de week-end.

0: La petite jeune fille, là, derrière.
1: Vous y tenez un peu? Pas du tout.
0: À la folie?
2: Écoute, on va te la rendre, ta putain de mallette, dans 24 heures.
0: Je ne marchande pas avec les gens que je tiens dans ma visée.
2: Écoute-moi bien, Rasputin. Quand tu seras devant moi, je vais taper tellement fort que tu vas te retrouver avec le trou du cul à la place des narines. J'ai dit 24 heures, tu sais compter?
0: J'espère pour vous que vous avez une bonne montre.
2: Chier.

0: C'est parti.
1: J'ai peur.
2: Non, la stratégie est excellente.
1: C'est pas la stratégie qui m'inquiète, c'est le stratège.
2: Ça sonne.
1: Mettez-le au haut-parleur.
2: Espérons qu'ils n'ont pas encore consommé.
0: Chut.
2: Il y a peut-être mieux à faire.
0: Oh, chut.
3: Allô?
0: Pascal Menot?
3: Oui?
2: Il a la voix fatiguée. C'est pas un bon signe.
0: Oh. Pardon de vous déranger. Je vous appelle de la part de Jean-Paul Roussin.
3: Oui?
0: Il a tenté de vous joindre avant de prendre l'avion. Il avait un message urgent pour vous.
3: Je vous écoute.
0: Brochant est au courant.
3: Quoi?
0: Pierre Brochant, il est au courant pour sa femme. Il arrive chez vous pour tout casser.
2: Bravo, François, bravo.
3: Qui est à l'appareil?
0: Vous ne me connaissez pas. Je suis un ami de Jean-Paul Roussin. Il m'a dit de vous dire que Brochant arrivait et qu'il n'était pas seul. Il a trois de ses copains avec lui et ils sont très costauds.
3: Mais il est malade, ce type. Je ne suis pas avec sa femme.
0: Vous n'êtes pas avec Madame Brochant?
3: Mais non, elle s'est décommandée.
0: C'est pas ce que Roussin m'a dit. Lui, il m'a bien dit, il est avec Madame Brochant.
3: Mais pas du tout, je suis avec la femme de mon contrôleur fiscal. Un connard qui me persécute depuis des mois. Je suis en train de sauter sa femme. Je ne suis pas du tout avec Madame Brochant.
4: Est-ce que je peux utiliser votre téléphone, s'il vous plaît?
5: Mais je vous en prie.
4: Je faisais des courses du côté des Champs-Élysées cet après-midi. Et je lui ai dit, Charlotte, ça t'ennuie de porter ce formulaire au bureau de Monsieur Menot. Et voilà le résultat. Bonsoir, Monsieur Menot. Voulez-vous être assez aimable pour me passer Madame Cheval, je vous prie? Vous m'avez parfaitement reconnu, Monsieur Menot. Je vous vois demain matin à 9h, comme d'habitude. Et on reprend tout depuis le début. Et maintenant, passez-moi ma...

0: Bonjour.
1: C'est bien au monsieur anglais du sixième que j'ai l'honneur de parler.
0: Oui.
1: Je suis à bout, monsieur. Qu'est-ce qui se passe chez vous?
0: Il se passe que je vous emmerde, monsieur. Vous, votre affreux boudin de femme, et votre sale chat.
1: Oh! Vous savez à qui vous parlez?

pas que tes robots que tu me faisais le plus chier. Avec tes piles. Les piles allemandes n'allaient pas sur les robots japonais. Je sais même pas si les piles bretonnes allaient sur les robots verniens.

0: poussée du parti d'extrême droite AfD est attendue, ce qui fragiliserait encore un peu plus le chancelier Friedrich Merz. Le chef d'État a d'ailleurs convoqué une réunion de crise de son parti conservateur, la CDU. La réunion aura lieu ce soir après l'annonce des premiers résultats. Et puis, dernières heures pour profiter des journées du patrimoine. Cette année, elles mettent à l'honneur le patrimoine en péril et le patrimoine de la photographie, l'occasion d'explorer monuments, musées et sites patrimoniaux. Très bon dimanche à notre écoute.
1: Les filles, votre mère et moi, on va divorcer. Pleurez pas, je sais que ça fait mal et que c'est difficile à comprendre. Je sais pas ce que votre mère vous a raconté, mais je vais vous expliquer ma version dans des mots que vous comprenez. Je vois que t'as une jolie poupée. C'est à toi, non?
2: Oui.
1: Dis-moi, tu l'aimes, ta poupée?
2: Oui.
1: Oui, tu l'adores?
2: Oui.
1: Ah oui, c'est bien normal. Et si je t'annonçais un jour que tu pourrais plus jamais jouer avec d'autres poupées que celle-là? Qu'est-ce que ça te ferait?
2: Je serais triste.
1: Tu serais triste? C'est sûr, parce qu'il y a un tas d'autres poupées dans ta chambre. Sauf que si tu joues avec les autres, tu pourras plus toucher à cette poupée-là. Même si celle-là veut plus jouer avec toi depuis un bout de temps. Au fond, vous vivez dans le déni. Il y a d'autres poupées qui te plaisent. Chaque année, il y en a des nouvelles sur le marché. Tu veux une hôtesse de l'air?
2: Ouais.
1: Ou bien une poupée serveuse légèrement grassouillette?
2: Ouais.
1: Ou encore une poupée qui est en fait la meilleure amie de cette poupée-là?
2: Oui.
1: Avouez que ça vous plairait.
2: Ouais.
1: Ou une avec laquelle vous jouez une fois et revoyez jamais.
2: Ouais.
1: Ou disons que votre ami joue avec une poupée un soir et il a besoin de vous pour que vous veniez vous occuper d'une autre poupée. Vous en aviez pas envie, mais vous dites oui parce que votre ami s'abuse et vous voulez pas rester là et laisser l'autre poupée toute seule.
2: Ouais.
1: C'est pour ça que votre maman et moi on divorce. La monogamie, ce n'est pas réaliste.
3: La monogamie, ce n'est pas réaliste.
1: Encore.
3: La monogamie, ce n'est pas réaliste.

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0: Des faux gendarmes, des faux pompiers, un faux barrage de police.
1: Arthur.
0: Oui.
1: Heureusement que tu m'avais dit qu'il n'y avait personne d'autre sur le coup.

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1: Il est 14h. Bonjour à tous. Alors que le gouvernement planche sur le budget 2027 en cherchant à faire des économies, le ministre des Comptes publics appelle les partis à dépasser l'esprit de boutique pendant l'examen du texte. Dans la tribune dimanche, David Amiel prévient que le débat parlementaire ne devra pas porter sur la réduction du déficit, qui est un impératif selon lui. Il revient aussi sur les mesures envisagées pour faire participer les retraités à l'effort. Aucune pension versée ne diminuera, assure le ministre. Le prix du gazole atteint un nouveau record, près de 2,41 € en moyenne en France. Un chiffre calculé par l'agence France-Presse à partir des prix affichés pour plus de 8700 stations-service sur le site dédié du ministère de l'Économie. Le député socialiste Jérôme Guedj estime que la suspension du PS de Philippe Brun a été extrêmement violente. Philippe Brun a été exclu de la primaire de la gauche en raison d'accusations de violence sur une ancienne collaboratrice parlementaire. Jérôme Guedj, lui aussi candidat à la primaire, estime que la direction du PS a été vite en besogne et s'étonne qu'elle n'ait pas agi avant. L'État va accorder un prêt de 2 millions d'euros à Fibre Excellence en Haute-Garonne. Objectif, permettre aux investisseurs potentiels de finaliser leurs offres. L'usine de pâte à papier française est en redressement judiciaire depuis le mois d'avril. Le ministre de l'Industrie a écarté l'option d'une nationalisation. Fibre Excellence est le dernier producteur de pâte à papier en France. Près de 4 millions d'électeurs allemands attendus aux urnes aujourd'hui. Ils votent dans le cadre de 2 scrutins régionaux et une nouvelle poussée du parti d'extrême droite AfD est attendue, ce qui fragiliserait encore un peu plus le chancelier Friedrich Merz. Le chef d'État a d'ailleurs convoqué une réunion de crise de son parti conservateur, la CDU. La réunion aura lieu ce soir après l'annonce des premiers résultats. Et puis, dernières heures pour profiter des journées du patrimoine. Cette année, elles mettent à l'honneur le patrimoine en péril et le patrimoine de la photographie. L'occasion d'explorer monuments, musées et sites patrimoniaux. Très bon dimanche à notre écoute. 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

0: Dis donc, ton pote de l'Allemagne met du poulet dans son couscous ?
1: C'est une hérésie, le poulet.
0: Ah, mon pote de Clichy, il en met.
1: C'est un con, ton pote. D'ailleurs, ça m'étonne pas.
0: Ça y est, tu redeviens désagréable.

L'agence FM, l'esprit découverte. Est-ce qu'il y aurait un message genre la tête, pas le cul là-dedans? L'esprit découverte. Découvert, tout ça, sortez de couvert, machin, tout ça, boîte de nuit. Yeah!

esprit de boutique pendant l'examen du texte. Dans la tribune dimanche, David Amiel prévient que le débat parlementaire ne devra pas porter sur la réduction du déficit, qui est un impératif, selon lui. Il revient aussi sur les mesures envisagées pour faire participer les retraités à l'effort. Aucune pension versée ne diminuera, assure le ministre. Le prix du gazole atteint un nouveau record, près de 2,41 € en moyenne en France, un chiffre calculé par l'agence France Presse à partir des prix affichés pour plus de 8 700 stations-service. L'État va accorder un prêt de 2 millions d'euros à Fibre Excellence en Haute-Garonne. Objectif, permettre aux investisseurs potentiels de finaliser leurs offres. L'usine de pâte à papier française est en redressement judiciaire depuis le mois d'avril. Fibre Excellence est le dernier producteur de pâte à papier en France. Un couple et leurs deux enfants séquestrés la nuit dernière à leur domicile de Vendin-le-Vieil dans le Pas-de-Calais. D'après les premiers éléments de l'enquête, les quatre malfaiteurs voulaient obtenir des crypto-monnaies de la part du père de famille qui travaille dans ce secteur. Les suspects ont pris la fuite. 6 Français soupçonnés d'avoir fait partie de l'État islamique, jugés à partir d'aujourd'hui en Irak. Ils sont accusés de terrorisme. Des avocats français demandaient à Paris de rapatrier de toute urgence les détenus français transférés en Irak, qui risquent, selon eux, la peine de mort. Près de 4 millions d'électeurs allemands attendus aux urnes aujourd'hui. Ils votent dans le cadre de 2 scrutins régionaux. Une nouvelle poussée du parti d'extrême droite AfD est attendue, ce qui fragiliserait encore un peu plus le chancelier Friedrich Merz. Le chef d'État a d'ailleurs convoqué une réunion de crise de son parti conservateur, la CDU. La réunion aura lieu ce soir après l'annonce des premiers résultats. Dernières heures pour profiter des journées du patrimoine. Cette année, elles mettent à l'honneur le patrimoine en péril et le patrimoine de la photographie. L'occasion d'explorer monuments, musées et sites patrimoniaux. Bon dimanche à notre écoute. Bonjour à tous. Le président du PSG, visé par une enquête préliminaire pour prise illégale d'intérêt sur l'attribution des droits télé. Nasser Al-Khelaifi, qui est aussi président de Bein Media Group, est soupçonné d'avoir profité de ses différentes fonctions pour influencer la répartition des droits télé de la Ligue 1 en 2024. Les investigations ont été lancées après un signalement d'Anticor, association de lutte contre la corruption. L'avocat de Nasser Al-Khelaifi assure que son client a toujours agi de manière indépendante, impartiale et objective. Une centaine de manifestations ce week-end en France contre la loi qui instaure une présomption d'usage légitime des armes pour les forces de l'ordre. Les opposants à cette loi dénoncent un permis de tuer octroyé aux forces de l'ordre et un recul de l'état de droit. À Paris, la manifestation a lieu cet après-midi. Plus de 2000 personnes se sont rassemblées hier à Rennes. Au moins 4 personnes, dont des enfants, tuées dans une attaque russe dans la région de Kiev. L'Ukraine, de son côté, a mené des frappes massives sur Moscou la nuit dernière. Des centaines de drones qui ont tué au moins 2 personnes et endommagé une raffinerie, selon la Russie. Les Russes qui se rendent aux urnes aujourd'hui pour le dernier jour des élections législatives. Sans surprise, le parti de Vladimir Poutine devrait l'emporter. Des températures estivales attendues la semaine prochaine en France, de 25 à 30 degrés dans le nord, jusqu'à 35 dans le sud. Une remontée d'air chaud stagne sur le pays en provenance de la péninsule ibérique. 6 départements du sud de la France sont placés en risque élevé pour les feux de forêt. Les départements

0: Comment ça? Qu'est-ce que je compte faire? Ce que je dois faire est déjà fait. Les barrages, les syndics, les rafles. On a fait des descentes dans tous les meublés, les villas inhabitées. On interroge les maniaques.
1: Quand tu réponds ça aux familles, on t'a jamais claqué la gueule?
0: Je ne négocierai jamais, tu entends? Jamais avec les kidnappeurs. Des fois, ça t'arrange que ce soit un flic honnête, des fois non, ben tant pis.
1: Tu ne raisonnes plus et je te comprends. Tu foutrais tout notre plan en l'air pour récupérer ta fille. Je répète, je te comprends.
2: Et tu es prêt à me couillonner à la première occasion?
0: Oh là là, oui, pas seulement toi! La casquette du préfet, le portefeuille du ministre, tout va y passer, t'entends? Tout, si ça peut m'aider à retrouver...

0: C'est trop calme. J'aime pas trop beaucoup ça. Je préfère quand c'est un peu trop plus moins calme.
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0: C'est parti.
1: J'ai peur.
2: Non, la stratégie est excellente.
1: C'est pas la stratégie qui m'inquiète, c'est le stratège.
2: Ça sonne.
1: Mettez-le au haut-parleur.
2: Espérons qu'ils n'ont pas encore consommé.
0: Chut.
2: Il y a peut-être mieux à faire.
0: Oh, chut.
3: Allô?
0: Pascal Menot?
3: Oui?
2: Il a la voix fatiguée. C'est pas bon signe.
0: Oh. Pardon de vous déranger. Je vous appelle de la part de Jean-Paul Roussin.
3: Oui?
0: Il a tenté de vous joindre avant de prendre l'avion. Il avait un message urgent pour vous.
3: Je vous écoute.
0: Brochant est au courant.
3: Quoi?
0: Pierre Brochant, il est au courant pour sa femme, il arrive chez vous pour tout casser.
2: Bravo, François, bravo.
3: Qui est à l'appareil?
0: Vous ne me connaissez pas, je suis un ami de Jean-Paul Roussin. Il m'a dit de vous dire que Brochant arrivait et qu'il n'était pas seul. Il a trois de ses copains avec lui et ils sont très costauds.
3: Mais il est malade, ce type, je suis pas avec sa femme.
0: Vous n'êtes pas avec Madame Brochant?
3: Mais non, elle s'est décommandée.
0: C'est pas ce que Roussin m'a dit. Lui, il m'a bien dit, il est avec Madame Brochant.
3: Mais pas du tout, je suis avec la femme de mon contrôleur fiscal. Un connard qui me persécute depuis des mois. Je suis en train de sauter sa femme. Je ne suis pas du tout avec Madame Brochant.
4: Est-ce que je peux utiliser votre téléphone, s'il vous plaît?
5: Mais je vous en prie.
4: Je faisais des courses du côté des Champs-Élysées cet après-midi. Et je lui ai dit, Charlotte, ça t'ennuie de porter ce formulaire au bureau de Monsieur Menot. Et voilà le résultat. Bonsoir, Monsieur Menot. Voulez-vous être assez aimable pour me passer Madame Cheval, je vous prie? Vous m'avez parfaitement reconnu, Monsieur Menot. Je vous vois demain matin à 9h, comme d'habitude. Et on reprend tout depuis le début. Et maintenant, passez-moi ma femme, je vous prie.
6: Charlotte, non, ne m'explique rien. Je veux que tu quittes cet endroit immédiatement, tu m'entends?
4: À la seconde.
6: Comment?
4: Bah, bien sûr que tu te rhabilles, évidemment que tu te rhabilles.

c'est Lucky. Je vous anime tout ça, donc de 16h jusqu'à 18h. Vous connaissez déjà la formule, hein. Reggae music, strictly reggae music. Et après, vers les 17h, on augmente un petit peu de volume. Donc là, on part tranquillement, mais sûrement, en mode reggae music. Et commencer par Luciano pour ce jour. 20 septembre, ça fait plaisir. Luciano, give praise to Rastafari. Ça, c'est pour vous, pour tous mes reggae addicts. Je vais bien prononcer, vous inquiétez pas. Allez, un gros big up à vous tous. Ça me fait plaisir de vous retrouver. On est ensemble jusqu'à 18h.

Et bien sûr, sans oublier aussi, pour tous ceux qui veulent nous appeler, interagir avec nous, avec moi-même, ainsi que tous ceux qui sont dans le studio, c'est le téléphone, la ligne 05 55 34 37 66. 05 55 34 37 66. Et vous serez avec nous, les amis.

de cet après-midi, fin du soleil. Voilà, on va être servi toute cette semaine, mais fin de reggae music aussi. Donc, sans plus attendre, obligé de vous mettre ce gros son que vous commandez. Tout le monde connaît.

du reggae, reggae, mergence. Vous êtes bien sur la bonne fréquence. Comme ça tous les dimanches de 16h à 18h, toi-même tu sais, c'est Reggae Emergence ici sur Emergence FM 93.7 ou bien emergencefm.com pour tout ce qui nous écoute du côté de Poitiers, Limoges, les alentours de Limoges, un gros big up à vous.

0: Hey, hey, hey, comment ça va les gens de Reggae Emergence? Et oui, il est 17h. Passé de 1 minute et 4 secondes. J'espère que vous allez bien. Vous êtes bien sur Emergence, Reggae Emergence de 16h à 18h. Sur le 93.7 et aussi sur le www.emergence.fr. Et oui, j'espère que vous allez bien, chers auditeurs et auditrices. Vous passez une très bonne après-midi à notre compagnie, comme chaque dimanche. Et oui, ça me fait très plaisir de passer avec vous une très bonne après-midi, de vous donner de la bonne humeur sur la bande FM. Et aussi, il n'y a pas que sur Limoges, aussi, il y a aussi sur Poitiers, et oui, qui nous écoute sur le DAB+. Et oui, ça c'est très bien, très bien. Et oui. Je vous souhaite la bienvenue. Et oui. Bienvenue sur Reggae Emergence. Et je suis très content. Je m'appelle Florian. Et on va passer un quart d'heure ensemble. Bienvenue à tous.
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0: Yeah. Et oui, c'était MC Solar à la Stala Vista. Et là, on va s'écouter Bouge de là. Et oui, ne bougez pas. C'est pas bouge de là, c'est ne bouge pas.
1: Tout a commencé là-bas.
0: Si
1: dans
0: tu
1: la
0: te régales cet après-midi,
1: quand je vois une
0: 16h18h reggae émergence.
1: Oh, MC Solar.
0: Comment ça va depuis cet après-midi?
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0: Moi, très bien.
1: Mais je ne mange pas de porc, elle m'a fait bouge de là.
0: Écoutez-moi ça.

0: Et oui, je rappelle le numéro de téléphone de Emergence si tu veux m'appeler en direct, en live.
1: J'aime les animaux, toi, mon...
0: Tu composes le numéro de téléphone 05 55 34 31 66.
2: Bouge de là.
0: N'hésite pas à m'appeler, hein.
2: 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Bouge de là.
0: Je vais pas te manger.
2: Dans le métro.

Waouh. J'espère que ça va bien. Et par la suite, on va écouter le même chanteur, hein, Pelé. Et après, on va revenir un peu sur des anciens classiques, hein, un peu à R&B USA. Et bon, ça va être très bien. Bon, alors, vous êtes très content cet après-midi. Il fait un beau soleil du côté de Limoges, hein. Bah, moi, je trouve que c'est très très bien. Et on va profiter que pour qu'on sort plus le soleil pour cet après-midi, etc.

50 Cent, pardon, In Da Club, sorti en 2003. Et oui, voilà, voilà. Et oui, on va commencer par des bons vieux classiques de la chanson US rap américain. C'est parti mon kiki, est-ce que vous êtes prêts? Ben moi je suis prêt et à rendez-vous. Allez c'est parti, j'ai appuyé sur le mauvais bouton. Comme les DJ ils font quand on mixe en boîte de nuit, pour bien commencer il faut faire ça. Allez c'est parti. Comme un peu comme en boîte de nuit.

Et oui, je rappelle le numéro de téléphone d'Emergence FM, 05 55 34 31 66. Ça, c'est le numéro de téléphone de Emergence sur Limoges, sur le 93.7. N'hésitez pas à appeler. Hein. Pour toute dédicace, en

J'ai une question à vous poser. Si vous appelez vraiment, est-ce que vous allez répondre ou pas? Est-ce que vous appelez directement? Si je vous dis, il y a 1500 euros à gagner. Ah bah là... Ah bah non, il n'y a pas 1500 euros à gagner parce que il n'y a pas les moyens. Et oui, c'était une blague, mais n'hésite pas à m'appeler. C'est 05, je répète, 05 55 34 31 66. Je répète, 05 55 34 31 66. Et oui, bah, il n'y a pas 1500 euros. Bah non, il n'y a pas les moyens. Bah non, on n'est pas sur les autres radios. Bon, bref. Et bah, n'hésite pas vraiment, hein. C'est.

Bon, du coup, pour savoir s'il y a quelqu'un qui derrière son poste, hein, qui écoute la radio hein, de Reg Emergence ou sur le site internet, je rappelle le www.emergencefm.com. Et oui. Alors, du coup, le mot que je vais désigner pour que celui qui retient le mot, vraiment, il aura une dédicace. Ok, c'est d'accord ? Alors, du coup, bah, le mot, je ne l'ai pas choisi encore. Bah, on va le choisir, mais je vous le dis pas. Ouais, bon, allez, on va faire ça. Attendez, je écris le mot. Alors, attends, tac. Le mot est simple, hein, vous inquiétez pas. Attendez, tac. Voilà. Alors, du coup, si tu veux vraiment ta dédicace, vraiment, le mot à dire carrément, pardon. Alors, du coup, pour le mot. Pour jouer ensemble, si tu veux ta dédicace, je te compte si tu as le mot. Alors, du coup, c'est 05 55 34 31 66. Je répète, 05 55 34 31 66. Et oui, n'hésite pas. Et du coup, le mot, c'est rappel la radio. Je sais pas parler. Rappel la radio. Je répète, rappeler la radio. Et le numéro de téléphone, c'est 05 55 34 31 66. Et oui, pour jouer avec nous à la dédicace. Le premier qui appelle, il aura sa dédicace. Voilà. Promis, je décroche le téléphone, vraiment. Bon, allez. Je vous rappelle, c'est appel la radio. Voilà, allez, c'est parti. En attendant que vous décrochez, cher auditeur et auditrice, vous aurez votre dédicace. Bon, allez. Je sais pas ce que je vais dire, vraiment. Allez. Bon, je vais pas aller dans l'allée, hein. Non. Bon, excusez-moi, c'est des mauvais jeux de mots. Bon, bref, allez, c'est parti. On va s'écouter Soprano à la bien. Ah, ça appelle. Allô? Oui, bonjour. Ah, non, ça pour. Oh non, il y avait un auditeur qui a appelé. Ah là là là là. Ah, le téléphone n'a plus de batterie. Bon, je sais pas pourquoi il. Alors attendez, on va essayer de l'appeler. Ah bah le téléphone, je sais pas. Les piles sont capoutes. Ah putain, je suis vraiment dégoûté. Vraiment, putain, il y a eu un auditeur, vraiment. Allô? Oui, c'est bien Emergence. Oui. Ah non. Bon bah le téléphone a plus de batterie, bah je trouve ça vraiment dommage. Putain, on jouait vraiment à un jeu. C'était si tu dis rappelle la radio au 05 55 34 31 66, ça ne marche pas parce que le téléphone a plus de batterie. Il faut changer les piles. Ah là là là là. Bon, comment on peut faire vraiment? Allez, en réfléchissant à une stratégie. Bon, vraiment. Bon, allez, je m'en fous. Bon, c'est juste pour le jeu, hein, vraiment. Après, je m'en fous. Alors. Pour rappeler vraiment la radio, bah là le téléphone il est capoute, il n'y a plus de batterie, etc. Les piles sont nasses de chez nasses. Bon, c'est pas de ma faute. Je suis pas spécialiste du téléphone fixe. Alors pour m'appeler vraiment, n'hésitez pas à appeler le 06 44 94 55 22. Ça c'est mon numéro de téléphone personnel pour vraiment jouer le jeu. N'hésitez pas vraiment. Ça je m'en fous. Numéro de téléphone personnel, je m'en fous. Vraiment, c'est pour vraiment le jeu parce qu'on a eu un auditeur pour une fois pour avoir une dédicace vraiment. Non mais j'étais dégoûté, le téléphone, allô, il n'y a plus personne sur le fil. Ah, voilà,

0: Voilà, bon allez, c'est parti, on va le décrocher. Allô, allô.
1: Hola, hola.
0: Oui.
1: Bah c'est moi qui essaie d'appeler sur le fixe là.
0: Oui.
1: Bah ouais. Du... Bon c'est quoi ce bazar là ce matin là, sur Emergence?
0: Ah c'est Francis?
1: Non, non, c'est pas Francis, on se connaît pas encore là.
0: Ah. Et du coup,
1: c'est un auditeur. Ah. C'est un auditeur assidu. Et... Mais là franchement je rigole depuis tout à l'heure là. Qu'est-ce que tu fais? T'es pas réveillé gars?
0: Si, si, je suis réveillé, c'est pour faire rigoler la galerie.
1: D'accord. Ah ouais, t'es pas comme ça au naturel.

0: Je sais pas.
1: C'est à toi de me dire les règles du jeu, gars.
0: Ah, mais oui, mais non, mais c'est. Non, mais c'est, y a rien de compliqué. C'était juste, tu appelles et après tu dis rappelle la radio et tu. Et t'as le droit à une dédicace de n'importe qui.
1: Voilà. Maintenant, il y a la grande Catherine Ragé qui nous a quitté il n'y a pas longtemps.
0: Ah, oui, oui.
1: Non.
0: Si, si, il y a.
1: On n'est pas obligé à mode reggae, hein. Ils ont pas fait une chanson reggae, Verita.
0: Non. Bonne question. Je ne sais pas trop.
1: Appel au public, appel au public. Ah non, le téléphone marche plus.
0: Non, le téléphone, non, il a plus de batterie.
1: Là, t'es jusqu'à 18h, toi.
0: Oui.
1: C'est bientôt la débauche.
0: Oui.
1: Elle demande des piles à ton patron. Au téléphone.
0: Oui, je ferai le nécessaire de demander des piles.
1: Ah, là, j'ai. Le dimanche, comment je viens? Ah oui, c'est un peu. Bon, ben, Rétami Soko, je sais pas, aide-moi.
0: Bah, alors, je sais pas, il y a Marcel Baïla, Andy, l'histoire Star d'amour, le petit train.
1: Ouais, voilà, celle-là, elle est pas mal.
0: Bah, ok, si tu veux.
1: Histoire d'amour, hein, que de nos jours, tout le monde a besoin d'amour.
0: Ok, d'accord, bon, bah, je vais te passer ça. Et,
1: ça va pour toi
0: Bah, oui, ça me convient très bien.
1: Tu vois, t'as la radio, toi?
0: Non.
1: En même temps, je rigole, mais en même temps, je rigole pas, c'est une vraie question.
0: Non.
1: Moi j'adore, hein, tout le monde est là pour apprendre. Bon, attends, justement, j'ai ma radio sur laquelle je vous écoute et qui m'a planté. Bref, mais j'ai l'autre dans la cuisine. Ok, ben écoute, qu'on a dit.
0: Ouais.
1: L'Hérita.
0: Oui, je vais te passer l'Hérita, l'histoire d'amour.
1: Ouais. Voilà, voilà, les histoires d'amour.
0: Voilà.
1: L'histoire en général.
0: Oh, ok. Bon,
1: ben, merci à toi.
0: Et voilà. Hein? Bon. Et du coup, c'est quoi ton nom, du coup, ton prénom, pardon?
1: Non, je vais pas te donner mon nom de famille quand même.
0: Non, ton prénom, ton prénom.
1: Ouais. Moi, c'est Jay, c'est Jérôme.
0: Jay, Jérôme. Ok, d'accord.
1: Et c'est mon numéro perso aussi, hein, donc attention. Hein.
0: Non, mais après,
2: c'est
0: je.
2: Quoi, ton prénom?
0: Florian.
1: Florian, voilà, que tout le monde le sache au moins.
0: Voilà, bon.
1: Hein? Faut te présenter. Non, mais bon.
0: Ok, ok. Ouais,
1: belle continuation à toi.
0: Ouais, bon, bah merci Jérôme. Et
1: voilà. Ben, nada, hein. Donc, l'histoire d'A, Mour de Berita Minsuko.
0: Ok, d'accord.
1: C'est dédicace à Catherine.
0: Ok,
1: bon. Fred. Allez, ciao, gars, je te laisse. Hein.
0: Merci.
1: Et tu coupes pas la musique, hein, tu la mets jusqu'au bout. Hein.
0: Non, t'inquiète.
1: Okay. Yeah, merci.
0: Bon, merci, très bonne soirée à vous. Et oui, ça c'était Jérôme, l'auditeur de Emergence FM. Allez, c'est parti, sa dédicace, l'Hérita Minsuko, les histoires d'amour, on est là jusqu'à 18h. Ne bougez pas.

Il reste moins d'une minute à passer encore ensemble. Je vous remercie beaucoup, chers auditeurs, d'être très nombreux et très nombreuses. Le dimanche, de 16h à 18h, c'est Reggae Emergence. Et du coup, je vous dis beaucoup, merci. Et je remercie vraiment Jérôme qui a joué au jeu, vraiment. Du coup, voilà. Bon allez, je vous souhaite une très très bonne soirée. Et je vous dis à très bientôt et à la semaine prochaine. N'oubliez pas, même endroit, même fréquence sur Reggae Emergence, sur Emergence FM 93.7. Et aussi, n'oubliez pas, vous pouvez nous écouter sur le www.emergencefm.com. Allez, je vous dis à très bientôt. Ciao, ciao.

Bonsoir à tous. Députés de gauche, syndicats, magistrats, des milliers de personnes ont défilé cet après-midi à Paris contre la loi qui instaure une présomption d'usage légitime des armes pour les forces de l'ordre. Les opposants à cette loi dénoncent un permis de tuer octroyé aux forces de l'ordre et un recul de l'état de droit. Le texte voté en juillet par les députés prévoit que policiers et gendarmes sont présumés avoir agi dans le respect de la loi quand ils font usage de leurs armes. Le projet de loi doit encore être examiné par le Sénat. Le président du PSG visé par une enquête préliminaire pour prise illégale d'intérêts, Nasser Al-Khelaifi, qui est aussi président de Bein Media Group, est soupçonné d'avoir profité de ses différentes fonctions pour influencer la répartition des droits télé de la Ligue 1 en 2024. Les investigations ont été lancées après un signalement d'anticorps. L'avocat de Nasser Al-Khelaifi assure que son client a toujours agi de manière indépendante, impartiale et objective. Un couple et leurs deux enfants séquestrés la nuit dernière à leur domicile de Vendin-le-Vieil dans le Pas-de-Calais. Quatre suspects cagoulés ont tenté de dérober 40 000 euros en crypto-monnaie au père de famille qui travaille dans le secteur de la crypto-monnaie. Les suspects sont toujours recherchés. Les politiques continuent de faire leur entrée. Le Modem a réuni ce week-end son université de rentrée dans le Vaucluse. Le parti souhaite une primaire réunissant ceux qui ne veulent ni d'Édouard Philippe ni de Gabriel Attal. Elle réunirait la gauche et la droite modérées. Allez, le foot est la suite de la cinquième journée de Ligue 1, le Classico ce soir entre Marseille et le

0: Dis donc, ton pote de l'Allemagne met du poulet dans son couscous?
1: C'est une hérésie, le poulet.
0: Ah, mon pote de Clichy, il en met.
1: C'est un con, ton pote. D'ailleurs, ça m'étonne pas.
0: Ça y est, tu redeviens désagréable.

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1: Il est 19h.
2: Bonsoir, bonsoir à tous. Paris, Lille, Marseille ou encore Lyon, plusieurs rassemblements ont eu lieu aujourd'hui et hier contre la loi qui instaure une présomption d'usage légitime des armes pour les forces de l'ordre. Dans la capitale, plusieurs députés de gauche, représentants de magistrats ou encore syndicats étaient au sein du cortège de plusieurs milliers de personnes cet après-midi. Tous dénoncent un permis de tuer octroyé aux forces de l'ordre. Le texte adopté en juillet par l'Assemblée nationale doit encore passer devant le Sénat. Nouveau record à la pompe ce week-end, le prix du litre de gazole affiché en moyenne 2,41€ dans les stations de l'Hexagone. Les prix de l'essence continuent de grimper également, alors que le gouvernement doit se réunir demain afin de décider de nouvelles aides ou de prolonger les dispositifs existants. La suppression de taxes, en revanche, ne serait pas envisagée par Matignon, malgré les demandes de différents partis politiques. À l'international, Emmanuel Macron est toujours à Saint-Pierre-et-Miquelon. Le président a accueilli sur place en début de soirée le Premier ministre canadien Marc Carney. Le territoire français est situé à une vingtaine de kilomètres du Canada. Les deux dirigeants doivent échanger pour réaffirmer l'unité du Canada, de la France et des Européens face aux menaces récurrentes de Donald Trump. Une déclaration commune est attendue dans la soirée. Au Moyen-Orient, l'Iran a fermé aujourd'hui le centre de langue française, un des principaux établissements d'enseignement du français en Iran, lié à l'ambassade de France. La justice iranienne évoque des activités illégales, sans donner davantage de détails. C'est un rendez-vous pour des dizaines de milliers de passionnés. Chaque mois de septembre, l'ouverture de la chasse généralisée. Après une première vague d'ouverture dimanche dernier sur la moitié sud de l'Hexagone, elle est ouverte depuis ce matin sur de nombreux départements du Nord. Il faudra attendre encore une semaine pour la Manche, l'Eure, la Sarthe, le Loir-et-Cher, le Cher et l'Indre. Et puis en football, la suite et fin de la cinquième journée de Ligue 1. Ce soir, Auxerre a décroché sa deuxième victoire consécutive face à Brest 2-1. Ce soir à 20h45, l'Olympique de Marseille accueille le Paris Saint-Germain. Pour l'heure, les Phocéens sont 16e, Paris 10e. Très bonne soirée à tous.

0: que c'est la dysenterie.
1: Pourquoi t'appelles pas ça la chiasse?
2: Ah, parce que la chiasse, ça veut dire la courante. Ça veut dire la pétoche. La dysenterie, c'est technique. C'est dans les manuels.
0: On serait pas un peu con, toi, des fois?
3: Garde à vous! Quand on s'adresse à un supérieur, on prend la position réglementaire. Et l'on nomme le dit supérieur par son grade. Vous seriez pas un peu con, des fois, sergent au gagneur?

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0: qu'est-ce que je compte faire? Ce que je dois faire est déjà fait. Les barrages, les syndics, les rafles. On a fait des descentes dans tous les meublés, les villas inhabitées. On interroge les maniaques.
1: Quand tu réponds ça aux familles, on t'a jamais claqué la gueule?
0: Je ne négocierai jamais, tu entends? Jamais avec les kidnappeurs. Des fois, ça t'arrange que ce soit un flic honnête, des fois non, ben tant pis.
1: Tu ne raisonnes plus et je te comprends. Tu foutrais tout notre plan en l'air pour récupérer ta fille. Je répète, je te comprends.
2: Et tu es prêt à me couillonner à la première occasion?
0: Oh là là, oui, pas seulement toi. La casquette du préfet, le portefeuille du ministre, tout, tout va y passer, t'entends? Tout, si ça peut m'aider à retrouver Charlotte. Je ne peux pas entendre des conneries pareilles. Monsieur le divisionnaire, merde à la fin! Si les ravisseurs entrent en contact avec vous, je vous donne l'ordre!
1: Ouais, tu sais où tu peux t'écarter.

0: Bonsoir, bonsoir à tous. Paris, Lille, Marseille ou encore Lyon, plusieurs rassemblements ont eu lieu aujourd'hui et hier contre la loi qui instaure une présomption d'usage légitime des armes pour les forces de l'ordre. Dans la capitale, plusieurs députés de gauche, représentants de magistrats ou encore syndicats étaient au sein du cortège de plusieurs milliers de personnes cet après-midi. Tous dénoncent un permis de tuer octroyé aux forces de l'ordre. Le texte adopté en juillet par l'Assemblée nationale doit encore passer devant le Sénat. Nouveau record à la pompe ce week-end, le prix du litre de gazole affiché en moyenne 2,41€ dans les stations de l'Hexagone. Les prix de l'essence continuent de grimper également, alors que le gouvernement doit se réunir demain afin de décider de nouvelles aides ou de prolonger les dispositifs existants. La suppression de taxes, en revanche, ne serait pas envisagée par Matignon, malgré les demandes de différents partis politiques. À l'international, Emmanuel Macron est toujours à Saint-Pierre-et-Miquelon. Le président a accueilli sur place en début de soirée le Premier ministre canadien Marc Carney. Le territoire français est situé à une vingtaine de kilomètres du Canada. Les deux dirigeants doivent échanger pour réaffirmer l'unité du Canada, de la France et des Européens face aux menaces récurrentes de Donald Trump. Une déclaration commune est attendue dans la soirée. Au Moyen-Orient, l'Iran a fermé aujourd'hui le centre de langue française, un des principaux établissements d'enseignement du français en Iran, lié à l'ambassade de France. La justice iranienne évoque des activités illégales, sans donner davantage de détails. C'est un rendez-vous pour des dizaines de milliers de passionnés. Chaque mois de septembre, l'ouverture de la chasse généralisée. Après une première vague d'ouverture dimanche dernier sur la moitié sud de l'Hexagone, elle est ouverte depuis ce matin sur de nombreux départements du Nord. Il faudra attendre encore une semaine pour la Manche, l'Eure, la Sarthe, le Loir-et-Cher, le Cher et l'Indre. Et puis en football, la suite et fin de la cinquième journée de Ligue 1. Ce soir, Auxerre a décroché sa deuxième victoire consécutive face à Brest 2-1. Ce soir à 20h45, l'Olympique de Marseille accueille le Paris Saint-Germain. Pour l'heure, les Phocéens sont 16e, Paris 10e. Très bonne soirée à tous.
1: C'est trop calme. J'aime pas trop beaucoup ça. Je préfère quand c'est un peu trop, plus moins calme.

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1: Il est 20h.
2: Bonsoir, bonsoir à tous. Paris, Lille, Marseille ou encore Lyon, plusieurs rassemblements ont eu lieu aujourd'hui et hier contre la loi qui instaure une présomption d'usage légitime des armes pour les forces de l'ordre. Dans la capitale, plusieurs députés de gauche, représentants de magistrats ou encore syndicats étaient au sein du cortège de plusieurs milliers de personnes cet après-midi. Tous dénoncent un permis de tuer octroyé aux forces de l'ordre. Le texte adopté en juillet par l'Assemblée nationale

croissance continue de grimper également, alors que le gouvernement doit se réunir demain afin de décider de nouvelles aides ou de prolonger les dispositifs existants. La suppression de taxes, en revanche, ne serait pas envisagée par Matignon, malgré les demandes de différents partis politiques. À l'international, Emmanuel Macron est toujours à Saint-Pierre-et-Miquelon. Le président a accueilli sur place en début de soirée le Premier ministre canadien Mark Carney. Le territoire français est situé à une vingtaine de kilomètres du Canada. Les deux dirigeants doivent échanger pour réaffirmer l'unité du Canada, de la France et des Européens face aux menaces récurrentes de Donald Trump. Une déclaration commune est attendue dans la soirée. Au Moyen-Orient, l'Iran a fermé aujourd'hui le centre de langue française, un des principaux établissements d'enseignement du français en Iran lié à l'ambassade de France. La justice iranienne évoque des activités illégales sans donner davantage de détails. C'est un rendez-vous pour des dizaines de milliers de passionnés. Chaque mois de septembre, l'ouverture de la chasse généralisée. Après une première vague d'ouverture dimanche dernier sur la moitié sud de l'Hexagone, elle est ouverte depuis ce matin sur de nombreux départements du Nord. Il faudra attendre encore une semaine pour la Manche, l'Eure, la Sarthe, le Loir-et-Cher, le Cher et l'Indre. Et puis en football, la suite et fin de la cinquième journée de Ligue 1. Ce soir, Auxerre a décroché sa deuxième victoire consécutive face à Brest 2-1. Ce soir à 20h45, l'Olympique de Marseille accueille le Paris Saint-Germain. Pour l'heure, les Phocéens sont 16e, Paris 10e. Très bonne soirée à tous.

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0: qu'on en rêve. Depuis Los Angeles, 4 ans de boulot, de sueur, de souffrance, d'espoir. Alors je vais parler, me trimballer à 200 km de Munich pour chaperonner un monde qui m'a demandé un autographe dans un train. Alors quoi, merde?
1: On peut pas le laisser comme ça tout de même.
2: Où est-il, exactement?
1: Près d'un village qui s'appelle Knussen.
3: On ne peut pas abandonner cet enfant. Vous avez déjà sauté en parachute?
1: Non, mais je peux essayer.
0: Qu'est-ce que vous déconnez là? Je peux essayer, elle va se péter les deux jambes en plus.

0: J'ai peur.
1: Non, la stratégie est excellente.
0: C'est pas la stratégie qui m'inquiète, c'est le stratège.
1: Ça sonne.
0: Mettez-le au haut-parleur.
1: Espérons qu'ils n'ont pas encore consommé.
2: Chut.
1: Il y a peut-être mieux à faire.
2: Oh, chut.
3: Allô?
4: Pascal Menot?
3: Oui?
1: Il a la voix fatiguée. C'est pas bon signe.
4: Oh. Pardon de vous déranger. Je vous appelle de la part de Jean-Paul Roussin.

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1: Il est 21h.
2: T'as vu ça? Ils bossent comme des dieux, ces mecs.
3: Très bien, mais dépêche-toi de les payer. Je te jure, je préfère encore les tuer.
2: Super. Attends. Y a pas de fermeture éclair?
3: Quoi?
2: Oh non, ils ont oublié les fermetures éclair, je le crois pas. Non, t'as oublié la fermeture éclair.
4: T'as pas dit Jeep?
3: Qu'est-ce qu'il dit là?
2: Non, je sais pas, attends. La fermeture éclair, tu l'as oublié?
4: T'as pas dit Jeep? Donner argent?
2: Non, pas argent. Il me faut le zip, tu comprends ça?
4: T'as pas dit Jeep?
2: Non, attends, y a pas besoin de dire zip. C'est normal qu'il y ait un zip sur un bouson, ça a toujours un zip, c'est normal.
4: T'as pas dit Jeep?
2: Arrête de me prendre pour un con, hein.
4: Donner argent?
2: Il faut les zip pour ce soir, t'as compris? Capiché?
3: Attends, Eddy, y en a un qui m'ont dit bizarrement, leur donneur ce qu'ils veulent pour les zips en ce cas, d'accord?
2: Non, mais pas question, je vais pas me laisser enculer, non? Non, mais dis donc, ouais. J'ai tout mis dans cette affaire, moi.
3: Tu nous fais chier, Eddy, donne-leur ce qu'ils demandent et on se casse.
4: C'est quoi là? Ton quoi là? Argent! Donnez argent!

0: Dites-moi, plus personne ne me parle d'oseille?
1: Vous ne semblez pas avoir bien compris. Il ne s'agissait pas de choisir entre la médaille et l'oseille, mais entre la médaille et la tôle. Moi, je vous aurais foutu dedans. À perpète, en haute surveillance.
0: Vous savez quelle différence il y a entre un con et un voleur?
1: Non.
0: Un voleur, de temps en temps, ça se repose.

Bonsoir, bonsoir à tous. Paris, Lille, Marseille ou encore Lyon, plusieurs rassemblements ont eu lieu aujourd'hui et hier contre la loi qui instaure une présomption d'usage légitime des armes pour les forces de l'ordre. Dans la capitale, plusieurs députés de gauche, représentants de magistrats ou encore syndicats étaient

0: André, regarde.
1: Il pleut chez moi, monsieur.
2: Il pleut chez vous? Mais c'est exprès.
1: Mais je vais monter, vous corrigez, monsieur. Je vais monter.
2: Mais bien sûr, montez donc. Espèce de lavette. Dégonflé. Pauvre type. Cornichon.

0: 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Il est 22h.
1: Ça fait longtemps que j'attends ce moment. Depuis 10 ans exactement. Depuis ce jour où vous avez assassiné mon ami, le colonel von Umsprank.
2: Von
1: Umsprank. Le colonel Hermann von Umsprank. Un Waffen-SS.
2: Je ne vois pas.
1: Mais si. Un grand brun.
2: Je vais vous avouer une chose, Möller. J'ai tué tellement de nazis que je n'ai vraiment pas eu le temps de compter. En revanche, j'y ai pris toujours beaucoup de plaisir.

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Bonsoir, bonsoir à tous. Paris, Lille, Marseille ou encore Lyon, plusieurs rassemblements ont eu lieu aujourd'hui et hier contre la loi qui instaure une présomption d'usage légitime des armes pour les forces de l'ordre. Dans la capitale, plusieurs députés de gauche, représentants de magistrats ou encore syndicats étaient au sein du cortège de plusieurs milliers de personnes cet après-midi. Tous dénoncent un permis de tuer octroyé aux forces de l'ordre. Le texte adopté en juillet par l'Assemblée nationale doit encore passer devant le Sénat. Nouveau record à la pompe ce week-end, le prix du litre de gazole affiché en moyenne 2,41 € dans les stations de l'Hexagone. Les prix de l'essence continuent de grimper également, alors que le gouvernement doit se réunir demain afin de décider de nouvelles aides ou de prolonger les dispositifs existants. La suppression de taxes, en revanche, ne serait pas envisagée par Matignon, malgré les demandes de différents partis politiques. À l'international, Emmanuel Macron est toujours à Saint-Pierre-et-Miquelon. Le président a accueilli sur place en début de soirée le Premier ministre canadien Marc Carney. Le territoire français est situé à une vingtaine de kilomètres du Canada. Les deux dirigeants doivent échanger pour réaffirmer l'unité du Canada, de la France et des Européens face aux menaces récurrentes de Donald Trump. Une déclaration commune est attendue dans la soirée. Au Moyen-Orient, l'Iran a fermé aujourd'hui le centre de langue française, un des principaux établissements d'enseignement du français en Iran lié à l'ambassade de France. La justice iranienne évoque des activités illégales sans donner davantage de détails. C'est un rendez-vous pour des dizaines de milliers de passionnés. Chaque mois de septembre, l'ouverture de la chasse généralisée. Après une première vague d'ouverture dimanche dernier sur la moitié sud de l'Hexagone, elle est ouverte depuis ce matin sur de nombreux départements du Nord. Il faudra attendre encore une semaine pour la Manche, l'Eure, la Sarthe, le Loir-et-Cher, le Cher et l'Indre. Et puis en football, la suite et fin de la cinquième journée de

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0: des faux gendarmes, des faux pompiers, un faux barrage de police.
1: Arthur.
0: Oui.
1: Heureusement que tu m'avais dit qu'il n'y avait personne d'autre sur le coup.

Bonsoir, bonsoir à tous. Paris, Lille, Marseille ou encore Lyon, plusieurs rassemblements ont eu lieu aujourd'hui et hier contre la loi qui instaure une présomption d'usage légitime des armes pour les forces de l'ordre. Dans la capitale, plusieurs députés de

Salut à vous auditeurs et auditrices d'Émergence FM. Le vendredi 22h-23h, c'est votre rendez-vous qui se nomme Hits de musique par LPR. Et ce soir, on va démarrer cette 684e émission tout en douceur, ou du moins en profondeur, avec un titre que je vous ai déjà joué, Venus Effect de Milk & Honey, pour ouvrir cette émission d'Hits de musique sur Émergence FM jusqu'à 23h. En très belle compagnie d'LPR.

en Sangoku sur la pochette du vinyle, puis un doublé de Björk, Violently Happy, par les Masters at Work Remix sur un white label, puis une merveille de toute beauté, vraiment très bien orchestrée. J'aime beaucoup cette version Human Behavior, le French Touch, qui est en fait le remix de Dimitri From Paris. Ça date de 1994 sur Island et j'ai eu beaucoup de mal à trouver ce vinyle et je le joue enfin dans l'émission. Avant de retrouver ce morceau vraiment magnifique qui pour moi est déjà un classique alors qu'il date de l'an dernier et il résonne forcément très fortement chez moi puisque c'est en rapport avec la disparition de Ron Carroll. Vous savez que le chanteur, producteur, remixeur s'en est allé cette année et le morceau s'appelle All I Got For You Is Love. On a vraiment besoin de cet amour et c'est produit par Vic Lavender sur le label Cataleya Music. Puis une nouveauté en provenance de Gods of Madness, c'est Aaron Smith qui s'entoure de Julian Voss et Aria. Le morceau s'appelle Take Me to the Place, la version originale extended. Puis Johannes Prada est l'un de ses derniers morceaux en date sur son propre label Chat Noir Records. Ça s'appelle Midnight Groove, chanté par Elsa Isia. Puis Logan Data Spirit en provenance du... C'est un extrait, pardon, de l'album qui s'appelle 1996 qu'il a mis à disposition en Creative Commons, donc en licence créative, donc gratuit, juste avec la citation. Ça s'appelle No Reason to Live Now. Puis un vinyle tout juste acheté, récupéré, Mad Mike, Heartbeat of a Groove, et tout de suite joué sur Happy Records. Ça date de 1992, avant de terminer avec un normalement un classique disco qui se fait remixer par les poileurs de la house, les Masters at Work, remix 10% de Double Exposure sur la belle Soul Soul en 2003. Pour finir en beauté cette émission d'Hits de Musique que vous allez pouvoir retrouver chez r10.at/Hits de Musique Radio Show VM. J'ai beaucoup parlé ce soir, alors je vous laisse avec une fin de musicalité électro-diversifiée sur Emergence. Et It's the Music revient d'ici 7 jours pour une nouvelle émission mixée par mes soins ou d'autres. Ciao, ciao.

calme. 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